0: play all in here. Party music come avec des guitares, des basses, tout qualité comme ça. Et joue avec juste des mains, tu peux des tambourines, des tambours, hein.
1: Ah, mais ça c'est vrai.
0: Tu peux faire un petit coup?
1: Oh oui, mais allons.